Bonjour chers auditeurs, ici Ankara, Radio La Voix de la Turquie. Aujourd'hui, nous sommes le jeudi 28 mai 2026 et il est exactement 13h à Ankara et 10h en temps universel coordonné. Mesdames et messieurs, nous sommes heureux de vous retrouver sur les ondes de la Radio La Voix de la Turquie, émettant dans la bande des 31 mètres sur 17 740 kHz vers l'Europe, dans celle des 31 mètres sur 9 880 kHz vers l'Afrique du Nord et de l'Ouest, et dans celle des 41 mètres sur 7 360 kHz vers l'Afrique orientale. Pour nos émissions via satellite, Turksat 4 à polarisation verticale sur la fréquence 11 958, Turksat 3 à polarisation horizontale sur la fréquence 11 096 et Galaxy 19 polarisation verticale sur la fréquence 11 960. Chers auteurs, notre émission de ce jour vous sera présentée par moi-même, Chine, avec l'assistance de notre technicien du son, Ali. Au cours de notre émission de ce jour, vous pouvez écouter nos programmes intitulés Agenda géoéconomique et les premières de l'Anatolie.

Chers auditeurs, tout d'abord les principaux titres de nos informations d'aujourd'hui. Les États-Unis lancent de nouvelles frappes dans le sud de l'Iran. Les États-Unis rétablissent les sanctions contre l'experte de l'ONU, Francesca Albanese. Le Hamas confirme la mort d'un haut commandant des brigades Qassam. Tire bombardé une grande partie du sud du Liban, déclarée zone de combat. L'Iran affirme que son stock d'uranium n'est pas à l'ordre du jour des négociations. L'ONU avertit que la canicule en Europe révèle l'ampleur de la crise climatique. Le Canada négocie l'achat d'un système de surveillance suédois afin de réduire sa dépendance aux États-Unis. Et enfin, canicule, la vigilance orange levée dans 3 départements jeudi soir en France. Mesdames et messieurs, voici à présent le détail de notre bulletin d'information. Les États-Unis lancent de nouvelles frappes dans le sud de l'Iran. Selon des médias américains, citant un responsable américain, les États-Unis ont mené de nouvelles frappes aériennes contre un site militaire dans le sud de l'Iran.

0: La cible visée aurait représenté une menace pour les forces américaines et le trafic maritime dans le détroit d'Ormuz. Ces frappes interviennent alors que le président américain Donald Trump a exprimé sa frustration face à l'enlisement des négociations visant à mettre fin à la guerre contre l'Iran, avertissant que Washington pourrait devoir simplement finir le travail si les pourparlers échouaient. Les États-Unis rétablissent les sanctions contre l'experte de l'ONU Francesca Albanese. Washington a rétabli ses sanctions contre Francesca Albanese, rapporteuse spéciale de l'ONU sur les territoires palestiniens occupés, après qu'une cour d'appel a levé une précédente décision de blocage. Connue pour ses critiques virulentes de la guerre israélienne à Gaza, Albanese se voit désormais coupée de l'accès au système bancaire mondial. Le Hamas confirme la mort d'un haut commandant des brigades Qassam. Le Hamas a confirmé la mort de Mohamed Aouda, figure de la première génération de son bras armé, tué avec son épouse et ses deux fils dans une frappe israélienne sur Gazaville. L'attaque survient dans un contexte de bombardement intensif à la veille de la fête du sacrifice. Tir bombardé, une grande partie du sud du Liban, déclarée zone de combat. L'armée israélienne a annoncé jeudi avoir frappé la ville de Tyr, dans le sud du Liban, un jour après avoir classé comme zone de combat tout le territoire libanais au sud du fleuve Zahrani, à une quarantaine de kilomètres de la frontière. La guerre est en train d'avaler une grande partie du sud du Liban, la zone tampon qu'Israël avait définie et qui utilisait le fleuve Litani comme limite, n'est plus qu'un souvenir. L'armée israélienne a annoncé jeudi avoir frappé la ville de Tyr dans le sud du Liban. La veille, l'État hébreu avait déclaré zone de combat tout le territoire libanais au sud du fleuve Zahrani, à une quarantaine de kilomètres de la frontière. L'armée israélienne avait déclaré étendre ses opérations au sol au-delà de la ligne jaune, cette bande de 10 km qu'elle contrôle au Liban. Après avoir ordonné aux habitants de plusieurs quartiers de Tyr d'évacuer en prévision d'un emploi de la force à venir, l'armée israélienne a confirmé avoir commencé à frapper des infrastructures du Hezbollah dans la région de Tyr. L'Agence nationale d'information ANI libanaise a rapporté jeudi matin deux séries de frappes sur la ville et une zone située à l'est de celle-ci, touchant un bâtiment et provoquant un incendie à Tyr. Israël intensifie ces derniers jours ses opérations terrestres et aériennes dans l'est et le sud du Liban, malgré un cessez-le-feu et des négociations directes entre le Liban et Israël. Le cessez-le-feu est théoriquement en vigueur depuis le 17 avril, mais les deux parties s'accusent de le violer. Cette escalade intervient juste avant la réunion militaire entre les deux pays prévue vendredi au Pentagone et à l'approche de nouvelles sessions de négociations sous parrainage américain les 2 et 3 juin.
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0: L'Iran affirme que son stock d'uranium n'est pas à l'ordre du jour des négociations. Téhéran a fait savoir que son stock d'uranium enrichi n'est pas à l'ordre du jour des pourparlers en cours avec Washington, rejetant les déclarations du président Trump selon lesquelles ce matériel serait détruit ou transféré aux États-Unis. L'Iran a également accusé Washington et Tel Aviv de chercher à renverser la République islamique par d'autres moyens. Le Canada négocie l'achat d'un système de surveillance suédois afin de réduire sa dépendance aux États-Unis. Une initiative perçue comme un engagement à réduire la dépendance vis-à-vis des États-Unis. Le Premier ministre canadien Mark Carney a annoncé mercredi que le Canada était en négociation pour acquérir jusqu'à 6 systèmes de surveillance aérienne Global Eye du groupe suédois Saab dans le cadre d'un contrat estimé à 5 milliards de dollars canadiens, soit 3,6 milliards de dollars américains. Cette décision s'inscrit dans la volonté affichée par Carney de réduire la dépendance du Canada envers les États-Unis, principal partenaire commercial, qui représente environ les 2 tiers de son commerce extérieur. Selon Ottawa, cet achat permettra de créer plus de 3 000 emplois et un tiers de la flotte d'avions GlobalEye sera fabriquée au Canada au cours des 15 prochaines années. Le système radar GlobalEye sera intégré aux avions d'affaires Global. 6 500 de constructeurs canadiens bombardiers transformés en appareils de surveillance de haute technologie.

0: technologie. Le produit Saab Bombardier a également été choisi par l'agence OTAN de soutien et d'acquisition pour remplacer sa flotte de 14 avions Boeing E-3A Sentry, tandis que plusieurs autres pays ont manifesté leur intérêt. Le Premier ministre a également indiqué que le Canada est en bonne voie pour atteindre d'ici 2035 l'objectif de l'OTAN consistant à consacrer 5% du PIB aux dépenses essentielles de défense. Des représentants du Conseil de la paix préparent une première visite à Gaza. Le haut représentant du Conseil de la paix pour Gaza a soumis une demande pour entrer dans l'enclave, selon un média israélien. Mais créé il y a 4 mois, l'organisme n'a pas peu de financement. Cette visite marquerait la première entrée de représentants du Conseil pour la paix à Gaza depuis sa création il y a plusieurs mois et le premier acte concret, puisque la phase 2 du cessez-le-feu n'a jamais été mise en œuvre. Depuis le 28 février et le début de la guerre contre l'Iran lancée par Washington, le dossier de Gaza est passé au second plan. Nikolaï Mladenov a présenté la semaine dernière un plan de 15 points destiné à mettre en œuvre l'initiative de Trump pour Gaza, comprenant notamment le déploiement d'une force multinationale baptisée Force internationale de stabilisation. Selon le rapport, des représentants de cette force multinationale devraient également visiter Gaza le mois prochain. Que prévoit le Conseil pour la paix? Le 16 janvier, la Maison-Blanche avait annoncé l'adoption de structures de gouvernance transitoires pour Gaza, incluant notamment le Conseil pour la paix, le Conseil exécutif de Gaza, le Comité national pour l'administration de Gaza et la Force internationale de stabilisation. La première réunion du Conseil pour la paix consacrée à Gaza s'est tenue le 19 février à l'Institut américain pour la paix à Washington, sous la direction de Donald Trump. Avec le soutien des États-Unis, Israël mène depuis octobre 2023 une guerre génocidaire dans la bande de Gaza qui a tué 72 000 Palestiniens et fait plus de 172 000 blessés, selon les autorités palestiniennes.
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0: Canicule en France, la vigilance orange levée dans 3 départements jeudi soir. 17 départements ont été placés en vigilance orange canicule ce jeudi selon Météo France, qui a également étendu l'alerte à Paris et à sa petite couronne à partir de 12 heures. 17 départements ont été placés en vigilance orange canicule. Il s'agit d'un épisode caniculaire précoce qui nécessite une vigilance particulière, précise l'organisme météorologique. Les températures maximales ont déjà atteint mercredi 34 à 37 degrés dans l'ouest de la France, tandis que les minimales restent élevées entre 19 et 23 degrés dans les zones concernées. L'épisode de forte chaleur se poursuit ce jeudi de la Grande-Bretagne au Pays de la Loire et s'étend vers le Poitou-Charentes et la Gironde. Dans le sud et la vallée du Rhône, les températures demeurent inhabituellement chaudes pour la période. À Paris, les maximales devraient atteindre 34 à 35 degrés jeudi et vendredi, avec des nuits restant chaudes autour de 22 à 23 degrés. Nous faisons face à une vague de chaleur exceptionnellement tôt. La prévention sauve des vies. Il faut boire régulièrement tout au long de la journée et se mettre à l'abri aux heures les plus chaudes, a déclaré la ministre de la Santé Stéphanie Rist. Sur une chaîne de télévision française, la ministre a également indiqué il y a une petite augmentation des appels au SAMU ou aux médecins généralistes de personnes qui ne se sentent pas bien à cause de la chaleur. L'ONU avertit que la canicule en Europe révèle l'ampleur de la crise climatique. Simone Stiel, secrétaire exécutive du programme des Nations Unies pour le changement climatique, a qualifié la vague de chaleur record qui frappe l'Europe occidentale de rappel brutal de la crise climatique provoquée par les combustibles fossiles. Alors que les températures grimpaient dans toute l'Europe, la Grande-Bretagne et la France ont enregistré leurs journées les plus chaudes jamais observées pour un mois de mai, tandis que l'Inde luttait contre des chaleurs mortelles et des incendies de forêt. Stiel a averti que le changement climatique d'origine humaine rendait la vague de chaleur plus fréquente et plus extrême et a appelé à accélérer la transition pour s'affranchir du

charbon, du pétrole et du gaz. En France, au niveau des prisons, une situation catastrophique, selon la contrôleuse des lieux de privation de liberté. Dans son rapport annuel 2025, la contrôleuse générale des lieux de privation de liberté, Dominique Simoneau, dresse un tableau alarmant des prisons françaises. Au 1er avril 2026, les établissements pénitentiaires accueillaient 88 000 détenus pour seulement 63 000 places, soit un taux moyen de suroccupation de 139%, pouvant atteindre 300% dans certains établissements. Des détenus s'entassent dans des cellules vétustes avec des matelas au sol et des sanitaires dégradés. Les prisons enregistrent environ 250 décès par an, dont plus de la moitié par suicide. Le rapport pointe également une pénurie chronique de personnel, des dysfonctionnements graves en psychiatrie où des mineurs sont parfois placés en unité pour adultes, ainsi que des conditions jugées indignes dans les centres de rétention pour étrangers. Dominique Simoneau appelle les pouvoirs publics à faire preuve de courage politique et réclame des mesures d'urgence, estimant que sans réforme rapide, ces lieux resteront des lieux de souffrance et d'insécurité. Mesdames et messieurs, c'était notre bulletin d'information sur les ondes de la radio La Voix de la Turquie. Chers internautes, tout suivant en musique, nous écoutons Ajda Pekkan qui nous chante Kaderimde Elbe.

Des nouveaux propriétaires des stades et la course mondiale au pouvoir. Bonjour à tous nos auditeurs. Bienvenue dans l'agenda géoéconomique, l'émission de la radio La Voix de la Turquie, où nous explorons ce qui se passe au-delà des frontières, la stratégie derrière les chiffres et les nouvelles orientations de l'économie mondiale. Aujourd'hui, nous allons nous pencher non seulement sur l'intérieur des stades, mais sur les groupes de capitaux colossaux qui en détiennent les titres de propriété et sur la manière dont cette structure d'actionnariat se transforme en véritable échiquier géoéconomique mondial. Le football n'est plus simplement un sport. Il est devenu un étendard brandi par les États dans leur quête de puissance douce, soft power, et une classe d'actifs stratégiques que les fonds d'investissement considèrent désormais comme un nouveau refuge sûr. Le thème de l'épisode d'aujourd'hui sera la propriété multiclub et les

Chers auditeurs, alors que le monde du football tentait de panser les plaies de la pandémie, un nouveau sauveur a fait son apparition, les groupes de propriété multiclubs, ou MCO. Affaiblis financièrement par le virus, les clubs ont commencé à être absorbés un à un dans ces vastes réseaux. Là où les données de l'UEFA faisaient état d'environ 180 clubs concernés en 2022, on en dénombrait 325 à la fin 2023 à l'échelle mondiale, intégrés dans un réseau tentaculaire dont les propriétaires détiennent des parts dans plusieurs clubs simultanément. Il ne s'agit pas d'une simple progression numérique, mais d'un glissement géographique et structurel profond. Là où la propriété des clubs appartenait autrefois à des notables locaux ou à des associations de supporters, on trouve aujourd'hui une élite mondiale composée de 120 groupes ou individus distincts. Si 31% de ces clubs sont européens, le phénomène s'est étendu aux six confédérations de la FIFA. Le retrait des investisseurs chinois des opérations transnationales au profit de fonds de capital investissement et de capital risque d'origine nord-américaine a définitivement consacré le football comme classe d'actifs identifiable pour l'industrie financière. Quelle est l'ampleur de ce marché? Les chiffres sont saisissants. La valeur des opérations de fusion-acquisition dans le monde du football n'était que de 240 millions de dollars en 2019. Elle a bondi à 5 milliards en 2022 et devrait dépasser les 10 milliards à la fin de 2023. Voilà où se situe le cœur même de la géoéconomie contemporaine. Chers auditeurs, l'un des acteurs les plus puissants de cette nouvelle ère est le capital du Golfe. Comme nous le soulignons régulièrement dans l'agenda géoéconomique, les États qui cherchent à convertir leurs richesses en ressources naturelles, en influence mondiale, utilisent les pelouses comme autant de forteresses diplomatiques. Le plus grand opérateur dans ce domaine est le City Football Group, CFG, financé et contrôlé par les Émirats arabes unis, qui détient un portefeuille de pas moins de 12 clubs. La réussite de ce modèle n'est pas seulement financière, elle est également sportive. En 2022, quatre filiales du groupe, Manchester City, Melbourne City, Mumbai City et Yokohama F. Marinos, ont remporté le titre dans leurs championnats respectifs. Mais cette médaille a son revers. Le Fonds public d'investissement, PIF, d'Arabie Saoudite, a fait une entrée fracassante dans cette compétition en rachetant Newcastle United avant d'intégrer en seulement 2 ans les quatre grands clubs de son propre championnat national, constituant ainsi la deuxième plus grande structure MCO au monde. Le réseau de 6 clubs articulés autour de Paris Saint-Germain, contrôlé par le Qatar, ainsi que les groupes d'investissement bahreïniens, occupent également une place de choix dans cette course. Nous sommes entrés, pour ainsi dire, dans une ère d'investissement souverain dans le football, pour reprendre le concept d'intelligence artificielle souveraine dont nous avons débattu précédemment. Les États ne cherchent plus seulement à contrôler les corridors énergétiques. Ils veulent également tenir entre leurs mains la plus grande artère de la culture populaire mondiale. Chers auditeurs, cette soif de contrôle ne se limite pas au Moyen-Orient. On observe également des manœuvres géoéconomiques intéressantes au cœur même de l'Europe. Le gouvernement hongrois, sous l'impulsion de l'ancien Premier ministre Viktor Orban, a investi plus de 55 millions d'euros dans les clubs, des stades et des académies situées dans des régions hungarophones, de la Croatie à l'Ukraine, de la Serbie à la Roumanie. C'est l'un des exemples les plus concrets de l'utilisation du sport comme outil d'influence régionale et de diplomatie culturelle. Mais cette croissance colossale s'accompagne de risques sérieux. Les instances de régulation qui ont longtemps privilégié le laisser-faire se trouvent aujourd'hui confrontées aux conséquences de cette expansion incontrôlée. L'UEFA avertit que ce modèle d'investissement pourrait menacer l'intégrité des compétitions des clubs. Le risque de voir deux clubs appartenant

0: aux mêmes propriétaires, s'affronter sur le terrain jette une ombre sur l'esprit de compétition qui fonde le sport lui-même. Plus préoccupant encore est le risque de contagion financière. Si le propriétaire d'un grand groupe MCO venait à traverser une crise financière, cela pourrait déclencher un effet domino en chaîne, précipitant dans le chaos des dizaines de clubs et des milliers de joueurs. Selon les données de l'UEFA, 6 500 joueurs professionnels évoluaient dans les 180 clubs de ce réseau, tandis que des recherches plus récentes indiquent que ce chiffre approcherait désormais les 12 000. L'effondrement d'un seul groupe signifierait des transferts impayés et des milliers de sportifs se trouvant sans emploi du jour au lendemain. Mais jusqu'où peut-on faire confiance à ces investisseurs? Dans l'agenda géoéconomique, nous devons également interroger les critères de suitability, c'est-à-dire d'aptitude et de fiabilité. Par le passé, les structures MCO montées par des figures telles qu'Éric Mao ont débouché sur des retentissants scandales de matchs truqués. La filiale lettonne du groupe Noa a été secouée par des sanctions pour corruption sportive, tandis que le club allemand KFC Werdingen s'est retrouvé au bord du gouffre financier. La condamnation en 2023 d'Andy Pidley, qui avait constitué un portefeuille en Angleterre, aux Émirats arabes unis et en Afrique du Sud, à 13 ans de prison pour fraude illustre de manière éloquente les failles du contrôle dans ce secteur. Le climat d'investissement semble pour l'heure insatiable, mais les supporters, eux, ne l'entendent pas de cette oreille. Aux Pays-Bas, les fans du NAC Breda ont protesté et bloqué une tentative de rachat par le City Football Group. Au Danemark, les dirigeants des supporters du club historique Brøndby s'interrogent. Nous pouvons négocier avec les propriétaires actuels, mais qui sera le suivant? Car les fonds de capital investissement définissent leur stratégie de sortie avant même d'avoir finalisé leur acquisition. Pour eux, un club n'est pas un héritage communautaire, mais un actif destiné à être vendu au moment opportun. Chers auditeurs, nous avons examiné aujourd'hui comment les pelouses vertes se sont transformées en un immense laboratoire géoéconomique. Le football n'est plus seulement une affaire de but. C'est une combinaison de transferts d'énergie, de manœuvres diplomatiques et de produits financiers dérivés. L'essor du phénomène MCO recèle le potentiel de rendre inopérantes les institutions traditionnelles telles que l'UEFA. Si un petit groupe d'investisseurs venait à contrôler les plus grands clubs d'Europe, ce ne seraient plus les fédérations qui dicteraient les règles du jeu, mais ces consortiums eux-mêmes. Comme nous l'avons évoqué à propos de l'ère nucléaire numérique, le monde du sport a lui aussi engendré sa propre puissance nucléaire avec tous les risques que cela implique. Voici qui conclut l'édition d'aujourd'hui de l'Agenda géoéconomique, produit et présenté sur la radio La Voix de la Turquie et de la TRT. Nous continuerons, dans les prochains numéros, à débattre de la manière dont notre pays pourrait jouer ses cartes stratégiques dans cette course à l'économie sportive mondiale en préservant ses propres valeurs. Nous transmettons nos salutations chaleureuses à tous ceux que notre voix atteint où que vous soyez dans le monde, en espérant un avenir où technologie et capital se marient aux valeurs éthiques. À bientôt.
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Le monde était plein d'inconnus dès le premier instant où les gens sont venus sur Terre, avec des choses inconnues et effrayantes. Craindre un animal sauvage n'était pas la même chose que craindre un éclair ou une éclipse solaire. Dans l'un, c'était la chose tangible, visible, qui effrayait les gens, tandis que l'autre était quelque chose qu'ils ne pouvaient ni expliquer ni comprendre. L'homme s'inclina devant elle pour que ce qu'il ne comprenait pas, pourquoi et ce qu'il craignait ne lui fasse pas de mal. Il décida de ne pas la mettre en colère et de faire des vœux. Il a considéré le soleil, la lune, la foudre, les rivières, les volcans comme des dieux. Il a béni les forêts, les montagnes, les eaux. Il communiquait avec les dieux par l'intermédiaire de sorciers, de chamans, de prêtres. Il a fait des idoles de ses propres mains. Certaines de ces idoles étaient des dieux, d'autres étaient des offrandes aux dieux. Il construisit d'immenses temples à ces dieux mythologiques. Il y avait aussi ceux qui croyaient en un seul créateur et ceux qui croyaient en des dieux dont ils ne connaissaient même pas le nombre. Certaines villes et lieux étaient considérés comme sacrés. Des religions qui ont influencé la majeure partie de l'humanité ont émergé en Asie, au Moyen-Orient et se sont répandues dans le monde entier. L'Inde, le Japon, la cité du Vatican, Jérusalem, la Mecque, Médine sont les premiers pays ou villes qui viennent à l'esprit lorsque la religion est évoquée. Pourtant, il y a une géographie que ceux qui veulent dire quelque chose sur l'histoire des religions ne peuvent passer sous silence, l'Anatolie. Cette géographie est le lieu où les civilisations, les cultures, l'histoire et les religions se sont succédées et se sont mélangées. C'est pourquoi on l'appelle le berceau des religions. La multitude de lieux de culte et de lieux saints des juifs, des chrétiens et des musulmans surprend. Il offre des voies indispensables aux croyants de ces trois religions monothéistes. L'Anatolie est le deuxième centre important du christianisme après Jérusalem. Les sept églises ou églises apocalyptiques, dont on pense qu'elles survivraient même le jour du jugement, sont l'un des centres les plus importants de cette religion en Anatolie. Aujourd'hui, nous allons vous parler de Laodicée, où se trouve la septième et dernière de ces églises. La cité antique de Laodicée est restée sous l'ombre de Pamukkale ou Hierapolis, comme on l'appelait à l'époque. Bien qu'elle ne soit pas aussi connue, elle est définie comme la deuxième Éphèse. Parce que Laodicée est considérée comme la deuxième plus grande ville antique d'Anatolie après Éphèse. La ville, qui remonte à 5500 ans, est devenue célèbre pour sa prospérité à l'époque romaine. Le fait qu'elle se situe sur les terres fertiles de la rivière Mendélès et surtout à un point où les routes reliant l'Anatolie occidentale à l'Anatolie centrale jouent un rôle important dans cette richesse. La ville exonérée d'impôts en recevant le titre de protectrice du temple par l'empereur romain ajoute de la richesse à sa richesse. Le célèbre géographe de la période antique, Strabon, affirme que des moutons noirs, réputés pour leur laine douce, étaient élevés dans la région et que ces animaux étaient une importante source de revenus pour les Laodicéens. La ville est également assez avancée dans le textile, un vêtement de style unique, conçu et produit uniquement à Laodicée et très demandé. Les tissus de Laodicée sont exportés dans de nombreuses régions du monde en raison de leur qualité, tant et si bien

que sur la pierre tombale de Lyon, en France, il était inscrit « Ici repose le marchand qui vend des tissus de Laodicée ». On comprend d'ici que les tissus portant le nom de la ville étaient une marque pour cette période.

Laodicée, située aujourd'hui à Denizli, est l'une des rares villes à posséder deux théâtres à l'époque romaine. Ceci est considéré comme un indicateur de la prospérité de la taille de la ville. Laodicée est une métropole avec une population d'environ deux fois celle des villes antiques voisines. Cette ville est le deuxième des centres commerciaux, artistiques et sportifs d'Anatolie. Son premier théâtre d'une capacité de 20 000 spectateurs est l'un des plus grands théâtres antiques d'Anatolie. Le deuxième théâtre attire l'attention avec les inscriptions sur ses marches. Les études concernant ces inscriptions révèlent que des réunions liées à la réglementation commerciale, culturelle et juridique de la région se sont tenues dans ce théâtre. Encore une fois, il ressort des inscriptions que les résidences étaient réservées aux personnes importantes de la ville, aux guildes, loges de commerçants et aux représentants de différentes villes, et avec cette caractéristique, elles sont comparées aux loges d'aujourd'hui. Outre ces théâtres, Laodicée éblouit avec son stade, son gymnase et ses bains. Cependant, elle a une autre caractéristique qui la rend encore une fois différente des autres villes antiques. Laodicée est l'une des rares villes à avoir appliqué la loi des contenants composés, mise en avant par Pascal qui vécut au XVIIe siècle et qui est considéré comme la base de l'hydraulique, 1600 ans avant le célèbre mathématicien et chercheur en physique. Comme il n'y a pas de source d'eau à

traversant des vallées grâce à cette méthode. Et puisque l'eau est très importante pour les Laodicéens, une loi sur l'eau est promulguée. Les experts disent que c'est la loi la plus complète connue sur le monde antique, qui parle des punitions infligées à ceux qui polluent l'eau et explique comment et à quelle zone l'eau sera donnée.

Une autre caractéristique de l'ancienne ville de Laodicée, l'église qui est l'une des structures saintes les plus anciennes et les plus importantes du monde chrétien est située dans cette ville. Pour cette raison, le bâtiment a les caractéristiques d'une église de pèlerinage. De plus, Laodicée est l'une des congrégations de cette église auxquelles les chrétiens attachent une grande importance. Saint Jean envoie la dernière des lettres qu'il a écrites aux premiers chrétiens d'Anatolie à la communauté de Laodicée. Laodicée a la particularité d'être la seule communauté qui a été critiquée par lettres car elle se distingue par sa richesse et est faible en termes de foi. La ville qui revêt une grande importance pour la foi chrétienne figure aujourd'hui sur la liste indicative du patrimoine mondial naturel et culturel de l'UNESCO. Laodicée est le premier site archéologique de Turquie où des travaux d'excavation et de restauration ont été lancés pendant 12 mois sans interruption. Dans ces fouilles, l'église, le théâtre et les rues nommées Syrie et Stadium ont été reconstruites avec leurs colonnes. Enfin, la maison de l'église aux 20 pièces où les premiers chrétiens priaient en secret a été mise au jour. Dans la maison, deux salles séparées pour les hommes et les femmes, un bain turc, un hammam, des abris et des sections utilisées comme commerce ont été identifiés.

Avec son plus grand stade d'Anatolie, deuxième plus grand du monde antique, ses deux théâtres, ses quatre complexes de bains, ses cinq agoras, ses temples et ses rues monumentales, la Odyssée mérite plus de reconnaissance. Avec son canal, merveille d'ingénierie, avec des tuyaux en pierre les mieux conservés du monde antique, ses produits textiles et bien d'autres caractéristiques que nous ne pouvons pas expliquer, la Odyssée, où ont vécu l'une des communautés des sept églises mentionnées dans la Bible, le livre saint du christianisme, attend ses visiteurs pour les emporter des siècles en arrière.

Chers auditeurs, nous vous rappelons les principaux titres de nos informations d'aujourd'hui. Avant de nous quitter, les États-Unis lancent de nouvelles frappes dans le sud de l'Iran. Les États-Unis rétablissent les sanctions contre l'experte de l'ONU, Francesca Albanese. Le Hamas confirme la mort d'un haut commandant des brigades Qassam. Tirs bombardés, une grande partie du sud du Liban, déclarée zone de combat. L'Iran affirme que son stock d'uranium n'est pas à l'ordre du jour des négociations. L'ONU avertit que la canicule en Europe révèle l'ampleur de la crise climatique. Le Canada négocie l'achat d'un système de surveillance suédois afin de réduire sa dépendance aux États-Unis. Et enfin, en France, la canicule, la vigilance orange levée dans 3 départements jeudi soir. Mesdames et messieurs, ici Ankara, radio La Voix de la Turquie émettant dans la bande des 31 mètres sur 17 740 kHz vers l'Europe, dans celle des 31 mètres sur 9 880 kHz vers l'Afrique du Nord et de l'Ouest, et dans celle des 41 mètres sur 7 360 kHz vers l'Afrique orientale. Nous sommes arrivés une fois de plus à la fin de notre émission de ce jour qui vous a été présentée par notre technicien du son Ali et moi-même Hussein.